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2: Salut à tous et on commence tout de suite sur TF1 avec du football en direct. Ligue des Nations France face à la Belgique dès 20h35. Sur France 2, votre série Les Aventurières avec 3 épisodes dès 21h10. Sur France 3, votre film Mes Héros à 21h10. Sur M6, la suite de votre télé-réalité L'Amour est dans le Pré avec 2 épisodes dès 21h10 également. Sur W9, votre film La Proposition dès 21h25. Sur TMC, Twilight, chapitre 2, Tentation dès 21h25. Sur TFX, Appel d'urgence avec 4 épisodes, dont à 21h10, agression, alcool et conflit de voisinage, la police d'Avignon sur le front. Et à 22h15, eh bien, ce sera un épisode un peu plus local puisque c'est le SAMU d'Annecy, les urgentistes en alerte. Et pour finir sur Gulli, retrouvez votre film Belle et Sébastien, nouvelle génération, dès 21h05. Et voilà, c'est tout pour ce soir. Passez une agréable soirée télévisée sur Radio Éphémère, bien sûr. Nous, on se retrouve comme d'habitude tout à l'heure de 16h à 19h en direct. Et sinon, bien sûr, je vous dis

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2: Bélier, chaque chose en son temps. Oubliez pour le moment le bureau et vos obligations professionnelles. Taureau, prenez du recul par rapport à votre travail. Vous devez consacrer cette journée au repos. Gémeaux, accordez-vous du repos pour vous changer les idées. Distrayez-vous en famille, vous en avez besoin. Cancer, décompressez. Trop de surmenage nuit à votre équilibre nerveux. Lion, vous n'avez pas une juste vision de la situation. Vous vous inquiétez inutilement. Vierge, misez sur la transparence. Vous éviterez ainsi de vous fourvoyer dans une voie sans issue. Balance, oxygénez-vous à la campagne. Cela vous fera le plus grand bien de pratiquer une activité au grand air. Scorpion, vous voulez parvenir à vos fins au plus vite. Comme vous avez de l'énergie à revendre, vous accélérez votre rythme. Sagittaire, vous êtes obnubilé par votre travail. Vous ne pensez pas à la bagatelle aujourd'hui. Capricorne, vous vaquez à vos occupations quotidiennes avec zèle et efficacité. Votre planning est surchargé. Verseau, vous êtes sur orbite. Telle une étoile filante, vous virevoltez dans tous les sens. Poisson, vous êtes hyper relationnel, ouvert à la nouveauté, à l'affût de toutes les informations.
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0: Et bonjour à tous, vous écoutez Radio Éphémère, merci de nous avoir choisis pour démarrer votre journée lundi 5 octobre aujourd'hui. Il est tout juste 7h. La suite de votre playlist, c'est Kaigo. Mais juste avant, coup d'œil sur l'actualité de ce lundi matin avec Alicia Coteau. Salut Alicia.
1: Bonjour à toutes et à tous. Dans l'actualité de ce lundi, des établissements fermés face à la mobilisation étudiante, la sécheresse s'aggrave encore en Haute-Savoie, Octobre Rose à Rumilly, bientôt le lancement des travaux pour la nouvelle piscine des Marquisas et la victoire écrasante du GFA Rumilly-Vallières. L'enseignement à distance est reconduit aujourd'hui dans 5 établissements à Annecy et Argonnais. Selon la préfecture, 15 établissements ont été concernés par des rassemblements vendredi. 2 gendarmes ont été légèrement blessés, ainsi que 2 lycéens, mais lors d'une rixe entre élèves. Les forces de l'ordre ont par ailleurs essuyé des jets de projectiles, des tirs de mortier et des jets d'acide. 30 interpellations ont eu lieu. La Haute-Savoie manque toujours cruellement d'eau après un mois de septembre particulièrement sec et des températures au-dessus des normales. Le secteur de Larve-Aval passe en niveau de crise, le niveau maximal. Il rejoint les Drances, le Chéran et les Us, déjà en crise. Les restrictions d'usage de l'eau sont prolongées jusqu'au 31 octobre dans tout le département. La préfecture annonce également des contrôles pour vérifier le respect de ces mesures. Rumilly passe en rose pendant tout le mois d'octobre. La ville et le centre hospitalier Gabriel Desplantes multiplient les actions pour sensibiliser au dépistage du cancer du sein. Un stand d'information sera proposé demain dès 15h à l'hôpital, puis un café rose lundi 12 octobre de 8h à midi sur la promenade Philippe Perron. À noter aussi, depuis septembre, l'hôpital de Rumilly dispose à nouveau d'un mammographe après 3 ans sans cet équipement. Le permis de construire de la nouvelle piscine des Marquisas à Annecy a été signé jeudi dernier par le maire Antoine Armand. Les travaux doivent débuter à la fin de l'année pour une livraison prévue à l'été 2028. Le chantier est estimé à 33,1 millions d'euros. Le futur équipement comprendra notamment un bassin nordique de 50 mètres avec 8 couloirs, un bassin de 25 mètres, un bassin de loisirs extérieurs, une pataugeoire, un solarium et une plaine de jeux. En foot, le GFA Rumilly-Vallières s'est imposé 4-1 samedi face à Limonest au stade des Grands Jettes. Il occupe actuellement la 7e place au classement général de National 1. Prochain match le 16 octobre avec un déplacement à Châteauroux. C'est la fin de ce flash. Merci d'avoir choisi Radio Éphémère. Bon début de semaine à tous.
0: Et merci beaucoup à toi Alicia, retour de l'actualité tout à l'heure à 8h ici sur Radio Éphémère. Coup d'œil sur la météo des Pays de Savoie de ce lundi. On démarre la journée avec un temps majoritairement nuageux dans la région avant le retour du soleil prévu pour l'ensemble de l'après-midi. Côté température ce matin, il fait entre 12 et 15 degrés dans l'Albanais, 21 degrés sont attendus à la mi-journée. Et puis pour les maximales cet après-midi, il fera 25 degrés à Rumilly-Aix-les-Bains et 24 degrés du côté d'Annecy. On est ensemble jusqu'à 10h dans le wake-up de ce lundi matin. Un wake-up qui s'enchaîne d'une bonne playlist, Kylie Minogue qu'on écoute maintenant, Mickey aussi juste après Kaigo.

0: On démarre ensemble le lundi matin ici sur Radio Éphémère avec du son électro, c'était Kaigo.
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0: Et oui, jusqu'à 10h, nous sommes ensemble ici sur Radio Éphémère avec dans les prochaines minutes à 7h10, mille et une choses en Savoie-Mont-Blanc. Avec Philippe, on va parler ensemble des meilleures choses à faire dans le coin en ce moment. 7h45, vos bons plans qui arrivent sur l'antenne de Radio Éphémère. Les bons plans à retrouver hein, tous les matins, 7h45, 8h45 et 9h45. 8h15, on va faire le point sur les offres d'emploi de France Travail Séno. À 8h20, dans l'info du jour, on va parler de la fête de la science. 8h30, l'invité du jour, nous allons recevoir l'association Cyclamen à l'occasion de leurs 30 ans. À 9h10, on va parler de l'agenda culturel des salles du coin. Et puis à 9h20, on va parler sport avec les résultats des rencontres sportives du week-end.
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0: Et comme tous les matins ici sur Radio Éphémère, on démarre l'émission avec le chiffre du jour du wake-up. Aujourd'hui, il faut deviner à quoi correspond 28. On parle ici d'un nombre en rapport avec la soirée savoyarde du Marilyn qui aura lieu ce samedi. Vous savez à quoi correspond ce fameux 28. Et bien direction l'Instagram de la radio, Radio Éphémère, pour faire votre proposition. Le temps de jouer avec nous, Mickey. On l'écoute dans les prochaines minutes après Kylie Minogue.

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1: Salut à tous, direction aujourd'hui le village de Termignon où se cache un trésor gustatif aussi raffiné que mystérieux. Le bleu de Termignon. Ce fromage artisanal, à la fois délicieusement crémeux et intensément corsé, est bien plus qu'un simple produit culinaire. Il incarne l'histoire, la tradition et la passion d'une région montagneuse fière de ses racines. L'histoire du bleu de Termignon remonte à des siècles, lorsque les habitants des vallées alpines se sont tournés vers l'élevage et la production laitière pour subvenir à leurs besoins. C'est au milieu du 18e siècle que la fabrication de fromage persillé commence en Savoie, en Haute-Maurienne, entre alpages du Mont-Cenis et de la Vanoise. On le connaît alors sous les appellations Mauriennais, Persillais du Mont-Cenis ou Bleu de Bessan. Dans ce paysage rude mais magnifique, les bergers et les fromagers ont développé des techniques artisanales uniques pour transformer le lait de leurs troupeaux en délices fromagers. C'est ainsi qu'est né le Bleu de Termignon, un fromage à pâte persillée qui témoigne de l'ingéniosité et du savoir-faire des montagnards. Le Bleu de Termignon est aujourd'hui fabriqué entre juin et septembre dans les alpages de Termignon, dans la commune de Valsenis, à 2000 mètres d'altitude. Quatre producteurs fermiers transforment leur lait pour l'obtention de quelques centaines de bleus de Termignon dans la saison. Le bleu de Termignon est fabriqué avec le lait cru de vaches Tarines et Abondance qui pâture la flore du parc national de la Vanoise. Sur ces végétaux se trouvent des moisissures qui passent dans le lait, puis dans le fromage et l'imprègnent d'un parfum spécifique. La technique de fabrication des meules, 7 à 10 kg, 30 cm de diamètre, 15 à 20 cm de hauteur, est ancestrale. Deux cahiers sont mélangés, celui du jour et celui de l'avant-veille. Ce mélange est conservé soigneusement immergé dans une selle de bois. Brassé, puis salé, il sera pressé à la main dans des moules en pain garni d'une étamine de lin. Après l'égouttage, les fromages resteront encore 15 jours dans une pièce tempérée dite chambre des bleus avant de passer à la cave. Alors, si vous avez l'occasion de visiter la région de Termignon, ne manquez pas l'opportunité de goûter au bleu de Termignon. C'est bien plus qu'un simple fromage, c'est une expérience sensorielle, une plongée dans l'histoire et la culture des Alpes françaises. Et qui sait, peut-être que vous aussi, vous succomberez au charme envoûtant de ce trésor de la Haute-Maurienne. Mille et une choses à faire en Savoie-Mont-Blanc, c'était la découverte du fameux bleu de Termignon. Excellente journée à tous sur Radio FMR.
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2: Phil qui revient demain matin ici sur Radio FMR. Et d'ici là, nous on continue la playlist avec Mickey. À 19h.

0: journée à vous en douceur ici sur Radio Éphémère avec Alex Warren.
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0: Et comme tous les matins ici sur Radio Éphémère, on démarre l'émission ensemble avec le chiffre du jour du wake-up. Un chiffre, un nombre à deviner en bras avec notre région tous les matins. Et aujourd'hui, il faut deviner à quoi correspond 28. On parle ici d'un nombre en rapport avec la soirée savoyarde du Marilyn. Et sur l'Instagram de Radio Éphémère, vous allez trouver la bonne réponse ce matin. La réponse, c'est que ce samedi, ça sera une soirée savoyarde que vous allez pouvoir retrouver avec un menu à volonté, un buffet à volonté qui sera proposé à 28 euros. Au menu, on retrouve notamment de la raclette, de la tartiflette, de la croziflette ou encore même de la fondue. Le restaurant qui vous propose cette super soirée sur réservation, ça sera ce samedi soir, ce samedi 10 octobre. Les réservations, elles sont d'ores et déjà ouvertes, donc dépêchez-vous, ça devrait vite partir. Et puis après, le restaurant sera fermé pendant 3 semaines pour travaux. Les infos que je vais vous partager dans la journée sur le site internet de la radio, radioéphémère.com. Et nous, on continue ensemble votre playlist avec Taïk, ça c'est très très cool, et c'est sur Radio Éphémère.

Vous écoutez Radio Éphémère avec le son de Clara Luciani à l'instant, lundi matin, on est le 5 octobre aujourd'hui. Il est tout juste 7h30 et on fait le point ensemble sur la météo du jour avec pour aujourd'hui un temps qui s'annonce légèrement nuageux ce matin avant le retour du soleil prévu pour cet après-midi dans la région. Côté température ce matin, il fait entre 12 et 15 degrés dans l'Albanais, 21 sont attendus à la mi-journée. Puis pour les maximales cet après-midi, il fera 25 à Rumilly avec les mains et 24 du côté d'Annecy. On continue ensemble votre playlist en ce lundi matin, on vous réveille et on vous emmène en direction du boulot comme tous les jours entre 7h et 10h avec Low Wake Up est une bonne playlist. Angèle qui arrive pour vous juste après le son de Kungs ici sur Radio FMR, c'est du son électro, ça c'est parfait pour démarrer la journée.

0: Angèle ici sur Radio FMR. Merci de nous avoir choisis en ce lundi matin. J'espère que votre week-end s'est passé à merveille. On démarre ensemble une nouvelle semaine avec vos bons plans dans un instant. Le son de Akon qui arrive aussi après l'horoscope d'Elsa.
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2: Bélier, chaque chose en son temps. Oubliez pour le moment le bureau et vos obligations professionnelles. Taureau, prenez du recul par rapport à votre travail. Vous devez consacrer cette journée au repos. Gémeaux, accordez-vous du repos pour vous changer les idées. Distrayez-vous en famille, vous en avez besoin. Cancer, décompressez. Trop de surmenage nuit à votre équilibre nerveux. Lion, vous n'avez pas une juste vision de la situation. Vous vous inquiétez inutilement. Vierge, misez sur la transparence. Vous éviterez ainsi de vous fourvoyer dans une voie sans issue. Balance, oxygénez-vous à la campagne. Cela vous fera le plus grand bien de pratiquer une activité au grand air. Scorpion, vous voulez parvenir à vos fins au plus vite. Comme vous avez de l'énergie à revendre, vous accélérez votre rythme. Sagittaire, vous êtes obnubilé par votre travail. Vous ne pensez pas à la bagatelle aujourd'hui. Capricorne, vous vaquez à vos occupations quotidiennes avec zèle et efficacité. Votre planning est surchargé. Verseau, vous êtes sur orbite. Telle une étoile filante, vous virevoltez dans tous les sens. Poisson, vous êtes hyper relationnel, ouvert à la nouveauté, à l'affût de toutes les informations.
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toujours aussi bon, ça Icon ici sur Radio FMR en ce lundi matin, 7h45. On fait le point ensemble sur vos bons plans, les événements à ne pas manquer dans l'Albanie et le Grand Annecy cette semaine. Rendez-vous notamment demain dès 15h au centre hospitalier de Rumi pour un stand d'informations sur le dépistage des cancers dans le cadre d'Octobre Rose. Rendez-vous également ce dimanche de 8h à 17h dans la salle des fêtes de Rumi pour un vide-grenier, un vide-poussette organisé par l'APEL et Clairejoie. L'emplacement est proposé à 4€ les 1m20, restauration et buvette à retrouver sur place. Et puis enfin, rendez-vous ce samedi matin à partir de 10h30 à l'escale de la médiathèque de Rumi pour une projection dans le cadre de la fête de la science. La fête de la science, c'est en ce moment. Au programme, le film Regardez sur nos assiettes, où l'on suit une enquête de 6 étudiants sur l'alimentation, les manières de consommer et de produire. Les infos sur le site de la radio et la playlist continuent ce lundi matin.

0: Jaden Bosson et David Guetta ici sur Radio FMR. Bon réveil.
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0: Le temps de tenter votre chance, voici pour vous Joseph Kamel.
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0: Éphémère. Vous écoutez Radio FMR, Yann avec vous dans le wake-up de ce lundi matin, lundi 5 octobre 2026 aujourd'hui. Il est tout juste 8h. Dans votre playlist, on va écouter Olivia Rodrigo. Mais juste avant, coup d'œil sur l'actualité de ce lundi matin avec Alicia Cotto. Salut Alicia.
1: Bonjour à toutes et à tous. Dans l'actualité de ce lundi, des établissements fermés face à la mobilisation étudiante, la sécheresse s'aggrave encore en Haute-Savoie, Octobre Rose à Rumilly, bientôt le lancement des travaux pour la nouvelle piscine des Marquisats et la victoire écrasante du GFA Rumilly-Vallière. L'enseignement à distance est reconduit aujourd'hui dans 5 établissements à Annecy et Argonnais. Selon la préfecture, 15 établissements ont été concernés par des rassemblements vendredi. 2 gendarmes ont été légèrement blessés, ainsi que 2 lycéens, mais lors d'une rixe entre élèves. Les forces de l'ordre ont par ailleurs essuyé des jets de projectiles, des tirs de mortier et des jets d'acide. 30 interpellations ont eu lieu. La Haute-Savoie manque toujours cruellement d'eau après un mois de septembre particulièrement sec et des températures au-dessus des normales. Le secteur de Larve-Aval passe en niveau de crise, le niveau maximal. Il rejoint les Drances, le Chéran et les Usses, déjà en crise. Les restrictions d'usage de l'eau sont prolongées jusqu'au 31 octobre dans tout le département. La préfecture annonce également des contrôles pour vérifier le respect de ces mesures. Rumilly passe en rose pendant tout le mois d'octobre. La ville et le centre hospitalier Gabriel Desplantes multiplient les actions pour sensibiliser au dépistage du cancer du sein. Un stand d'information sera proposé demain dès 15h à l'hôpital, puis un café rose lundi 12 octobre de 8h à midi sur la promenade Philippe Perron. À noter aussi, depuis septembre, l'hôpital de Rumilly dispose à nouveau d'un mammographe après 3 ans sans cet équipement. Le permis de construire de la nouvelle piscine des Marquisats à Annecy a été signé jeudi dernier par le maire Antoine Armand. Les travaux doivent débuter à la fin de l'année pour une livraison prévue à l'été 2028. Le chantier est estimé à 33,1 millions d'euros. Le futur équipement comprendra notamment un bassin nordique de 50 mètres avec 8 couloirs, un bassin de 25 mètres, un bassin de loisirs extérieurs, une pataugeoire, un solarium et une plaine de jeux. En foot, le GFA Rumilly-Vallière s'est imposé 4 à 1 samedi face à Limonest au stade des Grands Jettes. Il occupe actuellement la 7e place au classement général de National 1. Prochain match le 16 octobre avec un déplacement à Châteauroux. C'est la fin de ce flash. Merci d'avoir choisi Radio FMR. Bon début de semaine à tous.
0: Et merci beaucoup à toi Alicia. Prochain point sur l'actualité tout à l'heure à 9h ici sur Radio FMR. Coup d'œil sur la météo de ce lundi avec pour aujourd'hui bien un temps qui devrait être plutôt ensoleillé sur une grande partie de la journée dans nos pays de Savoie. Côté température ce matin, entre 12 et 15 degrés d'annoncés dans l'Albanais. Il fera 21 à la mi-journée. Puis pour les maximales cet après-midi, 25 degrés sont attendus à Rumilly, Aix-les-Bains et 24 du côté d'Annecy. Il y a du monde sur la route, de nombreux ralentissements forcément à noter en ce début de semaine. Donc courage à vous, on vous accompagne dans la voiture avec une bonne playlist qui s'enchaîne. On va notamment écouter Lady ou encore DJ Snake. Ça arrive pour vous avant 8h30 après Olivia Rodrigo sur Radio FMR.

0: réveil avec Olivier Rodrigo sur Radio FMR.
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0: On est ensemble comme tous les matins entre 7h et 10h sur Radio FMR avec dans les prochaines minutes à retrouver dans votre émission les offres d'emploi de France Travail. Sinon, ça sera 8h15, 8h20 dans l'info du jour. On va parler de la fête de la science. 8h30, l'invité du jour. Nous allons recevoir l'association Cyclamen à l'occasion de leurs 30 ans. À 8h45, ce seront vos bons plans. 9h10, on va parler de l'agenda culturel des salles du coin. Et 9h20, on va parler sport avec les résultats des rencontres sportives du week-end. Comme tous les matins également ici sur Radio FMR, il y a une bonne playlist qui continue. Lady qui arrive pour vous préquer les Roland.

0: des offres d'emploi à Remillé dans l'Albanais.
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2: Bonjour à tous et on commence avec Arumi, l'entreprise Alpedia qui propose en CDI un poste de technicien de maintenance, chauffage, ventilation, un poste d'électricien industriel et tertiaire. Alpedia accompagne collectivités et industriels dans la gestion et l'optimisation de leurs installations électriques, CVC et process. Le Crédit Mutuel Savoie-Mont-Blanc propose un poste de conseiller de clientèle bancaire en CDI. Le centre hospitalier Gabriel Desplantes recherche son cuisinier en CDD de 6 mois. L'agence SEMSIC emploie Auvergne-Rhône-Alpes recherche un préparateur de commande pour une mission intérim de 18 mois. Rejoignez le Centre communal d'action sociale sur le poste d'assistant administratif, instructeur et chargé d'accueil social, proposé en CDD de 12 mois. McDonald's recrute un équipier polyvalent en CDI. Plusieurs postes sont à pourvoir. Le pub australien Le Melbourne recherche en CDI un équipier pour renforcer son équipe. L'agence R2T Industrie et Services recherche pour une mission intérim de 18 mois un manutentionnaire à

0: Payet de Gruffy recrute un aide-soignant en CDD de 12 mois. L'entreprise BM Plâtrie à Hauteville-sur-Fière recherche un plaquiste peintre en CDD de 6 mois. À La Biolle, TMBI France recrute un maçon avec expérience pour des chantiers sur la région en CDI. L'agence Calici Intérim et Recrutement recherche un agent des services périscolaires pour une mission de 4 mois à Nonglard. Bois et Charpente de l'Épine à Marcela Albanais recrute en CDI un charpentier chef d'équipe ainsi qu'un charpentier. La fédération œuvre laïque Haute-Savoie recherche un animateur péri-extrascolaire pour mettre en œuvre un projet éducatif. Poste en CDD de 8 mois à Marcela Albanais. La menuiserie savoyarde Monton A et Fils à Marigny-Saint-Marcel recrute en CDI un menuisier polyvalent, un opérateur centre-usinage-menuiserie, un aide-menuisier. Ces offres d'emploi s'adressent évidemment aussi bien aux femmes qu'aux hommes. Vous souhaitez en savoir plus? Retrouvez les références de ces postes sur la page emploi de la radio. De nombreuses autres opportunités d'emploi également disponibles sur francetravail.fr. Passez une belle journée avec Radio FMR.
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On vient d'écouter DJ Snake ici sur Radio FMR lundi matin. On est le 5 octobre aujourd'hui dans l'info du jour. Aujourd'hui, on parle de la fête de la science. C'est en ce moment jusqu'au 12 octobre prochain avec de nombreuses animations à retrouver en Haute-Savoie ainsi qu'ici à Rumi. Oscar y participe notamment avec le village des sciences sur le thème d'à chacun son goût avec un potager musical, des ateliers sensoriels ou encore des explorations de saveurs. Ça sera ce mercredi à Oscar. À Escale de la médiathèque de Rumi, plusieurs animations à retrouver également. Vendredi soir à 20h, une conférence rencontre avec Romain qui parlera de l'usage des huiles alimentaires, cosmétiques mais aussi industrielles avec la création d'agrocarburants. Et puis samedi à 10h30, vous allez retrouver une projection de film avec Regard sur nos assiettes où l'on suit l'enquête de 6 étudiants sur l'alimentation, les manières de consommer et de produire. Ça sera également du côté de la médiathèque de Rumi. Les infos sur le site internet de la radio, un programme complet à retrouver avec plein d'animations. Ça sera à nous inviter également demain avec notamment la Turbine d'Annecy où il y a plein d'événements à retrouver également pendant cette semaine. Zara Larsson, on l'écoute maintenant et il y aura Soprano juste après.

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0: Vous écoutez Radio FMR, tout juste 8h30 et ce matin nous recevons dans nos studios l'association Cyclamen avec nous en studio. Christophe Dormeux, bonjour.
1: Bonjour Yann.
0: Très attaqueur dans nos studios ce matin pour parler de Cyclamen, une association qui fait de nombreuses choses ici dans l'Albanais. Et bien plus, qu'est-ce que c'est comme association? C'est quoi vos actions dans les grandes lignes?
1: Donc Cyclamen est une association environnementale, donc nous sommes affiliés à France Nature Environnement. Travaillons également aussi avec la LPO. Et nous intervenons sur le bassin versant du Chéran, des Bauges jusqu'à Rumilly.
0: Vous avez de nombreuses animations, de nombreuses activités, avec les 30 ans de l'association qui seront célébrés ce week-end. Un événement qui va se dérouler du côté du pôle culturel du Pays d'Albi. Au programme notamment, un programme chargé, plein de choses, avec notamment des ateliers nature pour commencer.
1: Il y en aura deux. Une lecture du paysage proposée donc par le parc naturel des Bauges. Donc ça nous permettra de porter un nouveau regard sur le territoire. Ensuite, avec l'association AERA, donc une fresque du climat. C'est un moment collectif pour mieux comprendre les enjeux climatiques, réfléchir ensemble aux solutions.
0: Dans le programme, on retrouve aussi une partie musicale avec du chant notamment.
1: Une animation musicale tout au long de la journée, notamment pendant le temps de midi, la Tiqueteta, qui est un groupe de quatre musiciens, chanteurs et musiciennes, qui chantent des chants de lutte, chants italiens, espagnols, chiliens.
0: Et on va retrouver aussi une conférence gesticulée.
1: L'après-midi, ça sera un temps consacré à des conférences, notamment cette conférence gesticulée de Benjamin Bodiquet, qui nous invite à découvrir comment son regard sur le vivant a changé au fil de son parcours et de ses expériences. Et ensuite, donc, on aura une intervention des éco-délégués du Collège René Long, qui vont nous témoigner en fait de leur engagement et de leurs actions en faveur de l'environnement. Puis après, une conférence d'Hélène Grosbois. Hélène Grosbois, donc, elle est autrice d'un ouvrage qui s'appelle « La disparition du vivant et moi, comprendre pour changer ». Elle abordera la question des pesticides, leurs incidences sur les humains et l'ensemble du vivant, ainsi que celle de la sixième extinction de masse.
0: Et puis tout au long de la journée, on continue des animations, des expositions à retrouver.
1: Sur toute la journée, il y aura une exposition, notamment une exposition de Julie Vince Litti, qui est une artiste naturaliste qui peint des aquarelles. Et donc, il y aura possibilité, de voir son expo. Et puis, elle proposera aussi de faire des marque-pages personnalisés.
0: Et puis, pour clôturer l'événement, des concerts d'artistes locaux à retrouver en soirée, ainsi qu'un espace buvette restauration.
1: Voilà, donc le soir, grande soirée festive et musicale avec Les Oiseaux de Trottoir, donc, qui est un groupe chansonnier qui interprète un répertoire français dansant avec des arrangements pleins d'émotions. Chansons françaises, populaires et engagées. Ensuite, ça sera Karim Dallot qui va nous présenter son concert. Karim Dallot, donc, c'est un chanteur canado-franco-sénégalais avec des thèses engagées et humanistes pleins d'émotions. Et puis ensuite, le groupe Dubalay. Dubalay, c'est un groupe originaire des Bauges, du Châtelard, qui chante des chansons folk, dynamiques et dansantes.
0: Est-ce qu'il faut réserver pour la partie conférence? Est-ce qu'il faut réserver pour les ateliers?
1: Pour les ateliers, il est mieux de réserver donc en allant sur le site de Cyclamen, donc cyclamen74.org, où vous pourrez réserver vos places pour les ateliers, qui sont gratuits. Pour les concerts, donc il y a un pass uniquement pour les concerts de fin d'après-midi et de soirée.

0: euros. Et pour les conférences, donc il faut aussi réserver. Il y a un pass conférence à 10 euros et un autre pass pour la journée, donc concert et conférence, à 15 euros.
1: Les infos qu'on va partager également sur le site de la radio, radiofmr.com, avec notamment le programme en détail, ainsi que le site internet de réservation. Est-ce qu'il y a quelque chose à rajouter du coup sur l'événement de ce week-end? On vous le rappelle que ça aura lieu ce samedi.
0: Voilà, vous êtes tous les bienvenus. N'hésitez pas à vous connecter sur notre site pour avoir toutes les infos. Et puis à samedi alors.
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1: Et la playlist FMR, elle continue là en ce lundi matin. Eddie De Preto qu'on y écoute dans un instant, juste après Madonna.

0: Madonna ici sur Radio FMR. Très bon lundi matin à vous. On va écouter Edith Depreto là en nouveauté dans les prochaines minutes. C'est le tout nouveau que vous allez pouvoir découvrir. Il s'appelle Sous Influence. Ça sera juste après l'horoscope d'Elsa.
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2: Bélier, chaque chose en son temps. Oubliez pour le moment le bureau et vos obligations professionnelles. Taureau, prenez du recul par rapport à votre travail. Vous devez consacrer cette journée au repos. Gémeaux, accordez-vous du repos pour vous changer les idées. Distrayez-vous en famille, vous en avez besoin. Cancer, décompressez. Trop de surmenage nuit à votre équilibre nerveux. Lion, vous n'avez pas une juste vision de la situation. Vous vous inquiétez inutilement. Vierge, misez sur la transparence. Vous éviterez ainsi de vous fourvoyer dans une voie sans issue. Balance, oxygénez-vous à la campagne. Cela vous fera le plus grand bien de pratiquer une activité au grand air. Scorpion, vous voulez parvenir à vos fins au plus vite. Comme vous avez de l'énergie à revendre, vous accélérez votre rythme. Sagittaire, vous êtes obnubilé par votre travail. Vous ne pensez pas à la bagatelle aujourd'hui. Capricorne, vous vaquez à vos occupations quotidiennes avec zèle et efficacité. Votre planning est surchargé. Verseau, vous êtes sur orbite. Telle une étoile filante, vous virevoltez dans tous les sens. Poisson, vous êtes hyper relationnel, ouvert à la nouveauté, à l'affût de toutes les informations.
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Très bon, ça, Martin Garrix et Chiran ici sur Radio FMR. Le Wake Up qui continue en ce lundi matin avec vos bons plans. Rendez-vous notamment ce mercredi à 13h30 dans l'espace France Service de Rumi pour un atelier booster votre recherche d'emploi avec France Travail. Retrouvez également un plan justice en libre accès, un événement dans le cadre des journées heureux, des journées de l'espace France Service qui ont lieu en ce moment. Rendez-vous également ce samedi à la bibliothèque de Rumi pour une après-midi porte ouverte avec au programme de nombreux jeux à venir découvrir. Pour petits et grands, accès libre de 14h à 17h. Et puis enfin, rendez-vous ce dimanche à Sion pour la fête du cidre organisée par les amis du Val-de-Fière. Au programme, vide-grenier, produits artisanaux et locaux, du pain, des pâtisseries, une buvette également à retrouver sur place. L'événement sera annoncé ce week-end. Les infos à retrouver sur le site internet de la radio, radiofmr.com. Et nous, on continue ensemble votre playlist avec Lady Gaga. 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

0: très bon début de journée avec Radio Éphémère.
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0: 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Et on continue la playlist ensemble avec Avant 9h, le son de Shaggy.
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0: Mais juste un coup d'œil sur l'actualité de ce lundi matin, présenté par Alessia Coteau. Salut Alessia.
1: Bonjour à toutes et à tous. Dans l'actualité de ce lundi, des établissements fermés face à la mobilisation étudiante, la sécheresse s'aggrave encore en Haute-Savoie, Octobre Rose à Rumilly, bientôt le lancement des travaux pour la nouvelle piscine des Marquisats et la victoire écrasante du GFA Rumilly-Vallières. L'enseignement à distance est reconduit aujourd'hui dans 5 établissements à Annecy et Argonnais. Selon la préfecture, 15 établissements ont été concernés par des rassemblements vendredi. 2 gendarmes ont été légèrement blessés, ainsi que 2 lycéens, mais lors d'une rixe entre élèves. Les forces de l'ordre ont par ailleurs essuyé des jets de projectiles, des tirs de mortier et des jets d'acide. 30 interpellations ont eu lieu. La Haute-Savoie manque toujours cruellement d'eau après un mois de septembre particulièrement sec et des températures au-dessus des normales. Le secteur de l'Arve aval passe en niveau de crise, le niveau maximal. Il rejoint les Drances, le Chéran et les Us, déjà en crise. Les restrictions d'usage de l'eau sont prolongées jusqu'au 31 octobre dans tout le département. La préfecture annonce également des contrôles pour vérifier le respect de ces mesures. Rumilly passe en rose pendant tout le mois d'octobre. La ville et le centre hospitalier Gabriel Desplantes multiplient les actions pour sensibiliser au dépistage du cancer du sein. Un stand d'information sera proposé demain dès 15h à l'hôpital, puis un café rose lundi 12 octobre de 8h à midi sur la promenade Philippe Perron. À noter aussi, depuis septembre, l'hôpital de Rumilly dispose à nouveau d'un mammographe après 3 ans sans cet équipement. Le permis de construire de la nouvelle piscine des Marquisats à Annecy a été signé jeudi dernier par le maire Antoine Armand. Les travaux doivent débuter à la fin de l'année pour une livraison prévue à l'été 2028. Le chantier est estimé à 33,1 millions d'euros. Le futur équipement comprendra notamment un bassin nordique de 50 mètres avec 8 couloirs, un bassin de 25 mètres, un bassin de loisirs extérieurs, une pataugeoire, un solarium et une plaine de jeux. En foot, le GFA Rumilly-Vallières s'est imposé 4-1 samedi face à Limonest au stade des Grands Jets. Il occupe actuellement la 7e place au classement général de National 1. Prochain match le 16 octobre avec un déplacement à Châteauroux. C'est la fin de ce flash. Merci d'avoir choisi Radio FMR. Bon début de semaine à tous.
0: Et merci beaucoup à toi Alessia, retour de l'actualité tout à l'heure à 10h ici sur Radio FMR. Coup d'œil sur la météo de nos pays de Savoie de ce lundi avec un temps ensoleillé ce matin qui devrait continuer comme ça sur l'ensemble de la journée. Côté température, en ce moment il fait entre 14 et 16 degrés dans l'Albanais, les températures qui vont grimper à 21 degrés pour la mi-journée. Pour les maximales, on aura 25 degrés à Rumilly avec les mains et 24 du côté d'Annecy. Du côté du trafic, encore quelques ralentissements légers. Courage si vous êtes dans ceci. On vous accompagne avec No More dans les prochaines minutes après Bébé Rexha et David Guetta.

0: journée démarre ici sur Radio FMR avec le très bon son de David Guetta.
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0: On est ensemble jusqu'à 10h ici sur Radio FMR avec dans les prochaines minutes l'agenda culturel des salles du coin. On va faire le point ensemble sur les spectacles que vous allez pouvoir retrouver dans les salles du coin, notamment du côté du Quai des Arts ou encore du côté du Brise-Glace à Annecy. Dans l'émission également à 9h20, on va parler sport avec les résultats des rencontres sportives du week-end, notamment une belle victoire pour le GFA Rémi Vaillard. On va en parler dans un instant, ça sera à 9h20. 9h40, votre horoscope. 9h45, vos bons plans à retrouver sur l'antenne de Radio FMR. 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Et puis là, on se fait plaisir avec UGEL.

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Vous écoutez Radio FMR avec le son de nos morts. À l'instant, c'est Yann avec vous dans le wake-up de ce lundi matin. Et le lundi et le mardi matin dans le wake-up, on parle ensemble notamment des dates culturelles à ne pas manquer dans la semaine et dans la région. Avec pour démarrer le Quai des Arts de Rumi qui vous donne rendez-vous ce vendredi soir à 20h30 pour profiter du premier concert de la saison avec Daphné Kritaras, chanteuse et compositrice. Son univers se situe entre les musiques traditionnelles du Moyen-Orient, du jazz, du classique avec des touches d'électro. Du côté du Brise Glace d'Annecy, vous allez retrouver ce mercredi soir à 20h30 dans la grande salle le concert de Blood Red Shoes au site Indie Rock Brutal. Le duo promet un set bruyant mais en classique et nouveauté. Du côté du pôle culturel du Pays d'Albi, rendez-vous ce mercredi à 20h30 pour la pièce de théâtre Tant qu'il y aura des coquelicots de la compagnie Epst. Et puis enfin du côté de l'auditorium de Seno, rendez-vous ce mercredi à 18h pour le spectacle Jeune Public, Deux Pas vers les étoiles de la compagnie Crépuscule. La pièce de théâtre raconte l'histoire de deux enfants qui fuient une nuit de rêve pour réaliser leur rêve justement. Réservation auprès des points de vente habituels comme d'habitude. Et puis nous on continue ensemble à votre playlist en ce lundi matin, une playlist de douceur et qui vous met de bonne humeur pour démarrer la journée, pour vous accompagner sur les routes ou au boulot. Voici Dua Lipa et Pierre Demar avec This Waltz. Et puis il y aura aussi Odyssey et Taylor Swift aussi ici sur Radio FMR.

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Lundi matin, vous avez choisi Radio FMR et le lundi, on fait le point ensemble sur les résultats des rencontres sportives du week-end et on démarre avec le GFA Rumi Vallières. Le GFA qui a joué ce week-end au stade des Grands Jets avec la réception du FC Limonest. Victoire de la Nationale 1, 4-1. Les seniors en Régional 3 ont également fait match ce week-end et ont fait match nul face à l'US Divonne, 3-3. Du côté du Rumi Basket Club, victoire des U15 Elite contre la chorale de Rouen, 102-92. Victoire des seniors filles à Saint-Martin-d'Hères, 66-61. Et défaite des seniors garçons contre Gilly, 68-74. Et puis enfin, du côté du Rugby Club Savoir Rumi, l'équipe première à les esports a été en déplacement ce dimanche contre Langon. La N2 s'incline 30-06 et les espoirs s'inclinent 26-14. Les féminines, elles s'imposent ici à domicile contre Tourmentin, 108-0. Félicitations à nos locaux pour leur belle rencontre de ce week-end et nous on continue ensemble votre playlist avec un très bon classique de Radio FMR. C'est l'un des classiques préférés même de Radio FMR. Voici Odyssée avec Fly maintenant sur le 89.2.

FMR, bon lundi matin à vous, lundi 5 octobre aujourd'hui, on fait le point sur la météo du jour avec pour aujourd'hui du soleil d'annoncer dans nos pays de Savoie et ça fait plaisir. On démarre la journée avec un temps ensoleillé qui devrait nous accompagner sur l'ensemble de la journée avec côté température entre 14 et 16 degrés en ce moment. Il fera 21 la mi-journée puis les températures vont regrimper cet après-midi jusqu'à 25 à Rumilly et Aix-les-Bains et 24 du côté d'Annecy. Passe une très belle journée avec Radio FMR et votre playlist qui continue. Gims qu'on va écouter dans les prochaines minutes et juste avant voici pour vous Vita.

0: On vient d'écouter Gims sur Radio FMR. La suite de l'émission, ce sont vos bons plans qui arrivent dans un instant. Ça sera à 9h45. Tout ce qu'il y a à faire à savoir dans la région, on va faire le point ensemble. Et juste après l'horoscope d'Elsa.
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2: Bélier, chaque chose en son temps. Oubliez pour le moment le bureau et vos obligations professionnelles. Taureau, prenez du recul par rapport à votre travail. Vous devez consacrer cette journée au repos. Gémeaux, accordez-vous du repos pour vous changer les idées. Distrayez-vous en famille, vous en avez besoin. Cancer, décompressez. Trop de surmenage nuit à votre équilibre nerveux. Lion, vous n'avez pas une juste vision de la situation. Vous vous inquiétez inutilement. Vierge, misez sur la transparence. Vous éviterez ainsi de vous fourvoyer dans une voie sans issue. Balance, oxygénez-vous à la campagne. Cela vous fera le plus grand bien de pratiquer une activité au grand air. Scorpion, vous voulez parvenir à vos fins au plus vite. Comme vous avez de l'énergie à revendre, vous accélérez votre rythme. Sagittaire, vous êtes obnubilé par votre travail. Vous ne pensez pas à la bagatelle aujourd'hui. Capricorne, vous vaquez à vos occupations quotidiennes avec zèle et efficacité. Votre planning est surchargé. Verseau, vous êtes sur orbite. Telle une étoile filante, vous virevoltez dans tous les sens. Poisson, vous êtes hyper relationnel, ouvert à la nouveauté, à l'affût de toutes les informations.
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9h46 avec le son de Nicki Minaj à l'instant et Justin Bieber sur Radio FMR. Coup d'œil sur vos bons plans, les événements à ne pas manquer dans l'Albanie et le Grand Annecy. Je vous donne notamment rendez-vous ce jeudi à 18h15 au Musée Notre Histoire de Rumi pour une conférence consacrée à l'histoire de la coutellerie. Rendez-vous ce vendredi soir également à The Six Roses de Rumi pour une soirée blind test, puis ce samedi soir pour une soirée concert avec Black Velvet. Et puis enfin, rendez-vous ce samedi soir en Marilyn à Valière pour une soirée savoyarde avant travaux. Vous allez retrouver au programme un buffet savoyard à volonté, raclette, tartiflette, croziflette, fondue pour 28€ par personne. Voilà, un bon repas en vue pour ce samedi soir. Réservation obligatoire. DJ Joule que vous retrouverez au platine jusqu'à 1h du matin. Ça sera pour le côté bonne ambiance. Les infos sur le site internet de la radio, radiofmr.com. Et nous, on continue ensemble votre playlist avec David Tavard. Il y aura Julien Leb aussi.

0: Vous écoutez Radio FMR avec le son de Julien Leb. 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
0: 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Nous on continue ensemble la playlist FMR de ce lundi matin avec un très bon son. Refuse du sol qu'on écoute maintenant et Marguerite juste après.
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0: Mais juste avant, coup d'œil sur l'actualité de ce lundi matin. On fait le point maintenant avec Alessia Cotto. Salut Alessia.
1: Bonjour à toutes et à tous. Dans l'actualité de ce lundi, des établissements fermés face à la mobilisation étudiante, la sécheresse s'aggrave encore en Haute-Savoie, Octobre Rose à Rumilly, bientôt le lancement des travaux pour la nouvelle piscine des Marquisats et la victoire écrasante du GFA Rumilly-Vallières. L'enseignement à distance est reconduit aujourd'hui dans 5 établissements à Annecy et Argonnais. Selon la préfecture, 15 établissements ont été concernés par des rassemblements vendredi. 2 gendarmes ont été légèrement blessés, ainsi que 2 lycéens, mais lors d'une rixe entre élèves. Les forces de l'ordre ont par ailleurs essuyé des jets de projectiles, des tirs de mortier et des jets d'acide. 30 interpellations ont eu lieu. La Haute-Savoie manque toujours cruellement d'eau après un mois de septembre particulièrement sec et des températures au-dessus des normales. Le secteur de l'Arve Aval passe en niveau de crise, le niveau maximal. Il rejoint les Drances, le Chéran et les Us, déjà en crise. Les restrictions d'usage de l'eau sont prolongées jusqu'au 31 octobre dans tout le département. La préfecture annonce également des contrôles pour vérifier le respect de ces mesures. Rumilly passe en rose pendant tout le mois d'octobre. La ville et le centre hospitalier Gabriel Desplantes multiplient les actions pour sensibiliser au dépistage du cancer du sein. Un stand d'information sera proposé demain dès 15h à l'hôpital, puis un café rose lundi 12 octobre de 8h à midi sur la promenade Philippe Perron. À noter aussi, depuis septembre, l'hôpital de Rumilly dispose à nouveau d'un mammographe après 3 ans sans cet équipement. Le permis de construire de la nouvelle piscine des Marquisats à Annecy a été signé jeudi dernier par le maire Antoine Armand. Les travaux doivent débuter à la fin de l'année pour une livraison prévue à l'été 2028. Le chantier est estimé à 33,1 millions d'euros. Le futur équipement comprendra notamment un bassin nordique de 50 mètres avec 8 couloirs, un bassin de 25 mètres, un bassin de loisirs extérieurs, une pataugeoire, un solarium et une plaine de jeux. En foot, le GFA Rumilly-Vallières s'est imposé 4 à 1 samedi face à Limonest au stade des Grands Jets. Il occupe actuellement la 7e place au classement général de National 1. Prochain match le 16 octobre avec un déplacement à Châteauroux. C'est la fin de ce flash. Merci d'avoir choisi Radio FMR. Bon début de semaine à tous.
0: Merci beaucoup à toi Alessia. Prochain point sur l'actualité, ça sera tout à l'heure à midi sur Radio FMR. Coup d'œil sur la météo de ce lundi. Il fait beau aujourd'hui, un beau ciel bleu et un grand soleil d'annoncé sur l'ensemble de la journée ici dans l'Albanais et nos pays de Savoie. Côté température, il fait bon déjà, ça commence à monter les températures entre 17 et 19 degrés dans l'Albanais. Il fera 21 la mi-journée. Et une nouvelle fois, il va faire chaud cet après-midi avec 25 degrés à Rumilly et Aix-les-Bains et 24 du côté d'Annecy. Un beau temps pour aller se promener. Et puis, si vous travaillez, courage à vous. En ce lundi matin, c'est la pêche qui va vous accompagner tout au long de la journée. Tame Impala et Dadju qui arrivent comme promis. Et moi, je vous retrouve demain dès 7h. Salut.

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2: Salut à tous et on commence tout de suite sur TF1 avec du football en direct. Ligue des Nations France face à la Belgique dès 20h35. Sur France 2, votre série Les Aventurières avec 3 épisodes dès 21h10. Sur France 3, votre film Mes Héros à 21h10. Sur M6, la suite de votre télé-réalité L'Amour est dans le Pré avec 2 épisodes dès 21h10 également. Sur W9, votre film La Proposition dès 21h25. Sur TMC, Twilight, chapitre 2, Tentation dès 21h25. Sur TFX, Appel d'urgence avec 4 épisodes, dont à 21h10, agression, alcool et conflit de voisinage, la police d'Avignon sur le front. Et à 22h15, eh bien, ce sera un épisode un peu plus local puisque c'est le SAMU d'Annecy, les urgentistes en alerte. Et pour finir sur Gulli, retrouvez votre film Belle et Sébastien, nouvelle génération, dès 21h05. Et voilà, c'est tout pour ce soir. Passez une agréable soirée télévisée sur Radio Éphémère, bien sûr. Nous, on se retrouve comme d'habitude tout à l'heure de 16h à 19h en direct. Et sinon, bien sûr,

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0: pour renforcer son équipe. L'agence R2T Industrie et Services recherche pour une mission intérim de 18 mois un manutentionnaire à Rumilly, un préparateur de commandes à Albi-sur-Chéran, un technicien câbleur à Albi-sur-Chéran, un aide-peintre à Massingy, un opérateur poutre à Chavanot. La mairie de Salles recrute pour la cantine scolaire un agent de restauration en CDD de 9 mois. L'EHPAD Pierre Payet de Gruffy recrute un aide-soignant en CDD de 12 mois. L'entreprise BM Plâtrie à Hauteville-sur-Fière recherche un plaquiste peintre en CDD de 6 mois. À La Biolle, TMBI France recrute un maçon avec expérience pour des chantiers sur la région en CDI. L'agence Calici Intérim et Recrutement recherche un agent des services périscolaires pour une mission de 4 mois à Nonglard. Bois et Charpente de l'Épine à Marcela Albanais recrute en CDI un charpentier chef d'équipe ainsi qu'un charpentier. La Fédération Œuvre Laïque Haute-Savoie recherche un animateur péri-extrascolaire pour mettre en œuvre un projet éducatif. Poste en CDD de 8 mois à Marcela Albanais. La menuiserie savoyarde Monton A et Fils à Marigny-Saint-Marcel recrute en CDI un menuisier polyvalent, un opérateur centre-usinage-menuiserie, un aide-menuisier. Ces offres d'emploi s'adressent évidemment aussi bien aux femmes qu'aux hommes. Vous souhaitez en savoir plus? Retrouvez les références de ces postes sur la page emploi de la radio. De nombreuses autres opportunités d'emploi également disponibles sur francetravail.fr. Passez une belle journée avec Radio FMR.
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2: Bélier, chaque chose en son temps. Oubliez pour le moment le bureau et vos obligations professionnelles. Taureau, prenez du recul par rapport à votre travail. Vous devez consacrer cette journée au repos. Gémeaux, accordez-vous du repos pour vous changer les idées. Distrayez-vous en famille, vous en avez besoin. Cancer, décompressez. Trop de surmenage nuit à votre équilibre nerveux. Lion, vous n'avez pas une juste vision de la situation. Vous vous inquiétez inutilement. Vierge, misez sur la transparence. Vous éviterez ainsi de vous fourvoyer dans une voie sans issue. Balance, oxygénez-vous à la campagne. Cela vous fera le plus grand bien de pratiquer une activité au grand air. Scorpion, vous voulez parvenir à vos fins au plus vite. Comme vous avez de l'énergie à revendre, vous accélérez votre rythme. Sagittaire, vous êtes obnubilé par votre travail. Vous ne pensez pas à la bagatelle aujourd'hui. Capricorne, vous vaquez à vos occupations quotidiennes avec zèle et efficacité. Votre planning est surchargé. Verseau, vous êtes sur orbite. Telle une étoile filante, vous virevoltez dans tous les sens. Poisson, vous êtes hyper relationnel, ouvert à la nouveauté, à l'affût de toutes les informations.
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1: Bonjour à toutes et à tous. Dans l'actualité de ce lundi, des établissements fermés face à la mobilisation étudiante, la sécheresse s'aggrave encore en Haute-Savoie, Octobre Rose à Rumilly, bientôt le lancement des travaux pour la nouvelle piscine des Marquisats et la victoire écrasante du GFA Rumilly-Vallière. L'enseignement à distance est reconduit aujourd'hui dans 5 établissements à Annecy et Argonnais. Selon la préfecture, 15 établissements ont été concernés par des rassemblements vendredi. 2 gendarmes ont été légèrement blessés, ainsi que 2 lycéens, mais lors d'une rixe entre élèves. Les forces de l'ordre ont par ailleurs essuyé des jets de projectiles, des tirs de mortier et des jets d'acide. 30 interpellations ont eu lieu. La Haute-Savoie manque toujours cruellement d'eau après un mois de septembre particulièrement sec et des températures au-dessus des normales. Le secteur de Larve-Aval passe en niveau de crise, le niveau maximal. Il rejoint les Drances, le Chéran et les Usses, déjà en crise. Les restrictions d'usage de l'eau sont prolongées jusqu'au 31 octobre dans tout le département. La préfecture annonce également des contrôles pour vérifier le respect de ces mesures. Rumilly passe en rose pendant tout le mois d'octobre. La ville et le centre hospitalier Gabriel Desplantes multiplient les actions pour sensibiliser au dépistage du cancer du sein. Un stand d'information sera proposé demain dès 15h à l'hôpital, puis un café rose lundi 12 octobre de 8h à midi sur la promenade Philippe Perron. A noter aussi, depuis septembre, l'hôpital de Rumilly dispose à nouveau d'un mammographe après 3 ans sans cet équipement. Le permis de construire de la nouvelle piscine des Marquisats à Annecy a été signé jeudi dernier par le maire Antoine Armand. Les travaux doivent débuter à la fin de l'année pour une livraison prévue à l'été 2028. Le chantier est estimé à 33,1 millions d'euros. Le futur équipement comprendra notamment un bassin nordique de 50 mètres avec 8 couloirs, un bassin de 25 mètres, un bassin de loisirs extérieurs, une pataugeoire, un solarium et une plaine de jeux. En foot, le GFA Rumilly-Vallière s'est imposé 4 à 1 samedi face à Limonest au stade des Grands Jettes. Il occupe actuellement la 7e place au classement général de National 1. Prochain match le 16 octobre avec un déplacement à Châteauroux. C'est la fin de ce flash. Merci d'avoir choisi Radio FMR. Bon début de semaine à tous.

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2: Salut à tous et on commence tout de suite sur TF1 avec du football en direct. Ligue des Nations France face à la Belgique dès 20h35. Sur France 2, votre série Les Aventurières avec 3 épisodes dès 21h10. Sur France 3, votre film Mes Héros à 21h10. Sur M6, la suite de votre télé-réalité L'Amour est dans le pré avec 2 épisodes dès 21h10 également. Sur W9, votre film La Proposition dès 21h25. Sur TMC, Twilight, chapitre 2, Tentation dès 21h25. Sur TFX, Appel d'urgence avec 4 épisodes dont à 21h10, agression, alcool et conflit de voisinage, la police d'Avignon sur le front. Et à 22h15, eh bien, ce sera un épisode un peu plus local puisque c'est le SAMU d'Annecy, les urgentistes en alerte. Et pour finir sur Gulli, retrouvez votre film Belle et Sébastien, nouvelle génération, dès 21h05. Et voilà, c'est tout pour ce soir. Passez une agréable soirée télévisée sur Radio Éphémère, bien sûr. Nous, on se retrouve comme d'habitude tout à l'heure de 16h à 19h en direct. Et sinon, bien sûr, je vous

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1: Salut à tous. Une fois de plus, nous ne ferons que quelques kilomètres pour réveiller nos papilles. Et d'ailleurs, cette table-là, non loin de chez nous, est au guide Michelin. Direction le restaurant Blanc à Marigny-Saint-Marcel. L'expression « plaisir des yeux et du palais » prend ici tout son sens, ou plutôt tous ses sens. Profitez d'un environnement naturel privilégié au restaurant Blanc, proche de Rumilly, pour découvrir une cuisine haute en saveur où les petits producteurs locaux ont toute leur place. Marisa à l'accueil, Denis et Johan au piano vous invitent à choisir entre deux atmosphères. Le restaurant gastronomique, au style épuré, ou la brasserie, tout de bois vêtu, sans oublier la terrasse ombragée face au jardin et à la piscine dès les beaux jours. À Marigny-Saint-Marcel, vous pouvez savourer une cuisine tout en finesse, alliant tradition et créativité, récompensée d'une assiette Michelin. La salle de restaurant entièrement rénovée, au décor épuré et au style contemporain, est le cadre parfait pour accueillir gourmets et gourmands désireux de faire de belles expériences culinaires au fil des saisons de la Haute-Savoie avec des produits de qualité synonymes de fraîcheur et de bonheur gustatif. Envie d'une parenthèse gourmande? Dans un cadre convivial et familial, la brasserie à l'ambiance chalet offre tout le savoir-faire de Maryse, Denis et Johan, authentique refuge de charme avec son décor entièrement bois. Elle fait la part belle aux meilleurs produits savoyards et aux parfums d'antan, fondue, tartiflette, reblochonnade, Bertou, Dio et j'en passe. L'accueil en semaine, uniquement le midi. Proposition du menu du jour en fonction du marché, avec au choix entrée, plat et dessert, ou plat et dessert. Le chef Denis Blanc, qui officie depuis plus de 35 ans, n'est plus seul en cuisine après avoir fait ses armes dans plusieurs maisons de prestige. Johan, le fils prodige, récompensé du titre de maître restaurateur, a rejoint son père

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2: Bonjour à tous et on commence avec Arumi, l'entreprise Alpedia qui propose en CDI un poste de technicien de maintenance, chauffage, ventilation, un poste d'électricien industriel et tertiaire. Alpedia accompagne collectivités et industriels dans la gestion et l'optimisation de leurs installations électriques, CVC et process. Le Crédit Mutuel Savoie-Mont-Blanc propose un poste de conseiller de clientèle bancaire en CDI. Le centre hospitalier Gabriel Desplantes recherche son cuisinier en CDD de 6 mois. L'agence SAMSIC emploie Auvergne-Rhône-Alpes recherche un préparateur de commande pour une mission intérim de 18 mois. Rejoignez le Centre communal d'action sociale sur le poste d'assistant administratif, instructeur et chargé d'accueil social, proposé en CDD de 12 mois. McDonald's recrute un équipier polyvalent en CDI. Plusieurs postes sont à pourvoir. Le pub australien Le Melbourne recherche en CDI un équipier pour renforcer son équipe. L'agence R2T Industrie et Services recherche pour une mission intérim de 18 mois un manutentionnaire à Rumilly.

0: Pierre Payet de Gruffy recrute un aide-soignant en CDD de 12 mois. L'entreprise BM Plâtrie à Hauteville-sur-Fière recherche un plaquiste peintre en CDD de 6 mois. À La Biolle, TMBI France recrute un maçon avec expérience pour des chantiers sur la région en CDI. L'agence Calici, intérim et recrutement, recherche un agent des services périscolaires pour une mission de 4 mois à Nonglar. Bois et charpente de l'Épine à Marcela Albanais recrute en CDI un charpentier chef d'équipe ainsi qu'un charpentier. La fédération œuvre laïque Haute-Savoie recherche un animateur péri-extrascolaire pour mettre en œuvre un projet éducatif. Poste en CDD de 8 mois à Marcela Albanais. La menuiserie savoyarde Monton A et Fils à Marigny-Saint-Marcel recrute en CDI un menuisier polyvalent, un opérateur centre-usinage menuiserie, un aide-menuisier. Ces offres d'emploi s'adressent évidemment aussi bien aux femmes qu'aux hommes. Vous souhaitez en savoir plus? Retrouvez-les référence de ces postes sur la page emploi de la radio. De nombreuses autres opportunités d'emploi également disponibles sur francetravail.fr. Passez une belle journée avec Radio FMR.
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0: Il est 14h. 14h.
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2: Bonjour à toutes et à tous. Dans l'actualité de ce lundi, des établissements fermés face à la mobilisation étudiante, la sécheresse s'aggrave encore en Haute-Savoie, Octobre Rose à Rumilly, bientôt le lancement des travaux pour la nouvelle piscine des Marquisats et la victoire écrasante du GFA Rumilly-Vallière. L'enseignement à distance est reconduit aujourd'hui dans 5 établissements à Annecy et Argonnais. Selon la préfecture, 15 établissements ont été concernés par des rassemblements vendredi. 2 gendarmes ont été légèrement blessés, ainsi que 2 lycéens, mais lors d'une rixe entre élèves. Les forces de l'ordre ont par ailleurs essuyé des jets de projectiles, des tirs de mortier et des jets d'acide. 30 interpellations ont eu lieu. La Haute-Savoie manque toujours cruellement d'eau après un mois de septembre particulièrement sec et des températures au-dessus des normales. Le secteur de l'Arve Aval passe en niveau de crise, le niveau maximal. Il rejoint les Drances, le Chéran et les Us, déjà en crise. Les restrictions d'usage de l'eau sont prolongées jusqu'au 31 octobre dans tout le département. La préfecture annonce également des contrôles pour vérifier le respect de ces mesures. Rumilly passe en rose pendant tout le mois d'octobre. La ville et le centre hospitalier Gabriel Desplantes multiplient les actions pour sensibiliser au dépistage du cancer du sein. Un stand d'information sera proposé demain dès 15h à l'hôpital, puis un café rose lundi 12 octobre de 8h à midi sur la promenade Philippe Perron. À noter aussi, depuis septembre, l'hôpital de Rumilly dispose à nouveau d'un mammographe après 3 ans sans cet équipement. Le permis de construire de la nouvelle piscine des Marquisats à Annecy a été signé jeudi dernier par le maire Antoine Armand. Les travaux doivent débuter à la fin de l'année pour une livraison prévue à l'été 2028. Le chantier est estimé à 33,1 millions d'euros. Le futur équipement comprendra notamment un bassin nordique de 50 mètres avec 8 couloirs, un bassin de 25 mètres, un bassin de loisirs extérieurs, une pataugeoire, un solarium et une plaine de jeux. En foot, le GFA Rumilly-Vallière s'est imposé 4 à 1 samedi face à Limonest au stade des Grands Jettes. Il occupe actuellement la 7e place au classement général de National 1. Prochain match le 16 octobre avec un déplacement à Châteauroux. C'est la fin de ce flash. Merci d'avoir choisi Radio FMR. Bon début de semaine à tous.

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2: Bonjour à tous et on commence avec Arumi, l'entreprise Alpedia qui propose en CDI un poste de technicien de maintenance, chauffage, ventilation, un poste d'électricien industriel et tertiaire. Alpedia accompagne collectivités et industriels dans la gestion et l'optimisation de leurs installations électriques, CVC et process. Le Crédit Mutuel Savoie-Mont-Blanc propose un poste de conseiller de clientèle bancaire en CDI. Le centre hospitalier Gabriel Desplantes recherche son cuisinier en CDD de 6 mois. L'agence SAMSIC emploie Auvergne-Rhône-Alpes recherche un préparateur de commande pour une mission intérim de 18 mois. Rejoignez le Centre communal d'action sociale sur le poste d'assistant administratif instructeur.

0: recherche un agent des services périscolaires pour une mission de 4 mois à Nonglar. Bois et charpente de l'épine à Marcela Albanais recrute en CDI un charpentier chef d'équipe ainsi qu'un charpentier. La fédération œuvre laïque Haute-Savoie recherche un animateur péri-extrascolaire pour mettre en œuvre un projet éducatif. Poste en CDD de 8 mois à Marcela Albanais. La menuiserie savoyarde Monton A et Fils à Marigny-Saint-Marcel recrute en CDI un menuisier polyvalent, un opérateur centre-usinage-menuiserie, un aide-menuisier. Ces offres d'emploi s'adressent évidemment aussi bien aux femmes qu'aux hommes. Vous souhaitez en savoir plus? Retrouvez les références de ces postes sur la page emploi de la radio. De nombreuses autres opportunités d'emploi également disponibles sur francetravail.fr. Passez une belle journée avec Radio FMR.
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0: 16h sur Radio Éphémère, salut à tous, moi c'est Aymeric et je vous accompagne en direct jusqu'à 19h avec vos bons plans, votre playlist et du cadeau aujourd'hui. Concernant votre playlist, Offenbach et Stray Sailor qui arrive dans quelques instants pour la suite du son. Mais d'ici là, on fera un point sur la météo ou encore sur votre trafic. Mais juste avant, eh bien, c'est Alessia Cotto que l'on retrouve pour le point sur l'actualité locale et nationale. Salut Alessia.
1: Bonjour à toutes et à tous. Dans l'actualité de ce lundi, des établissements fermés face à la mobilisation étudiante, la sécheresse s'aggrave encore en Haute-Savoie, Octobre Rose à Rumilly, bientôt le lancement des travaux pour la nouvelle piscine des Marquisas et la victoire écrasante du GFA Rumilly-Vallière. L'enseignement à distance est reconduit aujourd'hui dans 5 établissements à Annecy et Argonnais. Selon la préfecture, 15 établissements ont été concernés par des rassemblements vendredi. 2 gendarmes ont été légèrement blessés, ainsi que 2 lycéens, mais lors d'une rixe entre élèves. Les forces de l'ordre ont par ailleurs essuyé des jets de projectiles, des tirs de mortier et des jets d'acide. 30 interpellations ont eu lieu. La Haute-Savoie manque toujours cruellement d'eau après un mois de septembre particulièrement sec et des températures au-dessus des normales. Le secteur de Larve-Aval passe en niveau de crise, le niveau maximal. Il rejoint les Drances, le Chéran et les Usses, déjà en crise. Les restrictions d'usage de l'eau sont prolongées jusqu'au 31 octobre dans tout le département. La préfecture annonce également des contrôles pour vérifier le respect de ces mesures. Rumilly passe en rose pendant tout le mois d'octobre. La ville et le centre hospitalier Gabriel Desplantes multiplient les actions pour sensibiliser au dépistage du cancer du sein. Un stand d'information sera proposé demain dès 15h à l'hôpital, puis un café rose lundi 12 octobre de 8h à midi sur la promenade Philippe Perron. À noter aussi, depuis septembre, l'hôpital de Rumilly dispose à nouveau d'un mammographe après 3 ans sans cet équipement. Le permis de construire de la nouvelle piscine des Marquisas à Annecy a été signé jeudi dernier par le maire Antoine Armand. Les travaux doivent débuter à la fin de l'année pour une livraison prévue à l'été 2028. Le chantier est estimé à 33,1 millions d'euros. Le futur équipement comprendra notamment un bassin nordique de 50 mètres avec 8 couloirs, un bassin de 25 mètres, un bassin de loisirs extérieurs, une pataugeoire, un solarium et une plaine de jeux. En foot, le GFA Rumilly-Vallière s'est imposé 4-1 samedi face à Limonest au stade des Grands Jettes. Il occupe actuellement la 7e place au classement général de National 1. Prochain match le 16 octobre avec un déplacement à Châteauroux. C'est la fin de ce flash. Merci d'avoir choisi Radio Éphémère. Bon début de semaine à tous.
0: Merci beaucoup Alessia. Nous on te retrouve eh bien à 17h pour le prochain point sur l'actu. Et là nous on fait tout de suite un point sur la météo avec actuellement eh bien 25 degrés du côté de l'Albanais et de Rumilly. C'est un ciel bien bleu dans l'ensemble avec quelques légers nuages par-ci par-là, mais ça reste vraiment léger. Ce soir le soleil se couchera à 19h09 précisément et cette nuit eh bien c'est un temps dégagé qui est attendu également avec des températures entre 12 et 11 degrés au minimum de la nuit. Coup d'œil sur vos conditions de circulation avec quelques ralentissements du côté eh bien, de la voie rapide au niveau de la zone du Grand Épagny en direction de Sillingy. Du côté d'Annecy, quelques légers ralentissements en direction de Sévrier depuis Annecy. Ça ralentit un petit peu dans le centre-ville ou encore sur la Rocade, mais ça reste assez léger. Du côté d'Annecy Nord, rien à signaler. Et du côté de Rumilly, eh bien, tout roule parfaitement, mis à part quelques légers ralentissements au niveau du rond-point Cacahuète. En tout cas, soyez prudents sur la route, moi je suis avec vous jusqu'à 19h et comme d'habitude, eh bien, on continue cette playlist sur Radio Éphémère. Eren Boy et Aira Star qui arrivent d'ici quelques instants, mais juste avant, c'est Offenbach et Stray Sailor sur Radio Éphémère.

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1: 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Allez, c'est parti, 16h11, et comme chaque jour, on fait un point sur vos programmes TV de ce soir, et on commence tout de suite, bien sûr, sur TF1 avec du football en direct, Ligue des Nations, France face à la Belgique, dès 20h35. Sur France 2, votre série Les Aventurières avec 3 épisodes, dès 21h10. Sur France 3, votre film Mes Héros, à 21h10 également. Sur M6, la suite de votre télé-réalité L'Amour est dans le Pré, avec 2 épisodes inédits, dès 21h10. Sur W9, votre film La Proposition, dès 21h25. Sur TMC, Twilight, chapitre 2, Tentation, dès 21h25. Sur TFX, retrouvez Appel d'urgence avec 4 épisodes, à 21h10, Agression, Alcool et Conflit de voisinage, La Police d'Avignon sur le pont, et à 22h15, un épisode un petit peu plus local avec Le SAMU d'Annecy, Les Urgentistes en alerte. Sur Gulli, pour finir, votre film Belle et Sébastien, Nouvelle Génération, dès 21h05. Et voilà, comme d'habitude, pendant que vous choisissez devant quoi vous allez chiller ce soir tranquillement à la maison, eh bien moi je continue de vous accompagner jusqu'à 19h sur Radio Éphémère en musique avec DJ Snake, Talk, qui arrive dans quelques instants. Mais d'ici là, c'est One Republic sur Radio Éphémère. Et nous, on parlera également de votre jeu d'ici 16h30. Belle fin de journée sur Radio Éphémère.

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1: 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Allez, vous écoutez Radio Éphémère, merci d'être avec nous. Moi, je continue de vous accompagner. 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Bonne chance à tous et nous on continue en musique sur Radio Éphémère. Bon entendeur et Dalida avec Mourir sur scène. Dans quelques instants, on fera un point avec Phil sur eh bien votre chronique de mille et une choses à faire en Savoie-Mont-Blanc. On fera également un point sur vos bons plans avant 17h. Et bien sûr, c'est votre playlist qui va continuer avec Odyssée, au la mer dans quelques instants. Mais juste avant, Bon Entendeur et Dalida Mourir sur scène sur Radio Éphémère.

0: Allez, No More et Victorienne dans quelques instants pour la suite du son. Mais juste avant, eh bien, c'est Phil que l'on retrouve pour votre chronique de Mille et Une Choses à Faire en Savoie-Mont-Blanc.
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2: Salut à tous. Et si, pour une fois, au lieu de regarder un jeu télévisé depuis votre canapé, vous entriez directement dans le petit écran? C'est exactement ce que propose Cube TV Annecy, installé à Sillingy, à quelques minutes d'Annecy. Ici, pas besoin d'être candidat à la télévision pour vivre l'expérience. Vous venez entre amis, en famille ou même entre collègues. Et vous allez vous retrouver au cœur de véritables jeux télévisés grandeur nature. L'idée est assez originale. Pendant une heure ou davantage, vous oubliez votre quotidien et vous prenez la place des candidats que vous regardez habituellement à la télévision. Pas besoin d'être un grand sportif, ni un champion de culture générale. Ici, chacun peut trouver sa place. Et c'est justement ce mélange des personnalités qui rend les parties aussi amusantes. Le principe est simple. Vous formez votre équipe, vous choisissez votre défi et c'est parti pour une expérience où il va falloir faire appel à votre mémoire, votre rapidité, votre adresse, mais surtout à votre capacité à garder votre sérieux. Car dans un studio de télévision, tout peut arriver. Chez Cube TV Annecy, plusieurs univers sont proposés. Vous pouvez notamment retrouver la fameuse émission Tout est permis, La Roue, Le Grand Panel, L'Étoile montante ou encore Quiz au Cube. Chaque jeu possède son propre univers et ses propres défis. On peut donc revenir pour tenter une nouvelle expérience, changer d'équipe, prendre sa revanche ou simplement découvrir qui, parmi vos proches, possède réellement l'âme d'un candidat de télévision. Et ce qui rend l'expérience particulièrement sympathique, c'est que vous n'êtes pas simplement devant des écrans. Les différents espaces sont conçus pour vous immerger dans l'ambiance d'un véritable plateau télé avec un animateur qui vous accompagne tout au long des épreuves. C'est également une idée intéressante pour un anniversaire, une sortie en famille, une soirée entre amis ou même un moment de cohésion entre collègues. Le principe permet de réunir plusieurs générations autour d'un même objectif. Jouer, rire et essayer de gagner, sans forcément se prendre trop au sérieux. Alors si la météo n'est pas au rendez-vous, si vous cherchez simplement une activité différente autour de Rumilly, autour d'Annecy, pourquoi ne pas tenter l'expérience? Et puis, il y a cette petite sensation assez amusante lorsque les lumières s'allument et que le jeu commence, et que l'on comprend que cette fois, il n'y aura personne derrière l'écran pour répondre à votre place. Il faudra buzzer, réfléchir, choisir et parfois faire confiance à son instinct. Cube TV Annecy, c'est finalement une façon originale de passer de l'autre côté de l'écran pendant quelques heures. Ce ne sont plus les autres que l'on regarde jouer, c'est vous qui devenez la vedette. Mille choses à faire sur Mont-Blanc, c'était la découverte de Cube TV Annecy. Excellente journée à tous sur Radio Éphémère.
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1: 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Allez, c'est parti, coup d'œil sur vos bons plans avec un rendez-vous, eh bien, depuis le 2 octobre et jusqu'au 12 octobre dans la Haute-Savoie pour la 35e édition de la Fête de la Science avec plus de 110 projets gratuits, notamment un village des sciences à Rumilly avec l'Oscar et des ateliers, expériences, visites et conférences autour du thème des saveurs savantes. Et rendez-vous, eh bien, dès aujourd'hui jusqu'au 16 octobre à l'espace France Service de Rumilly pour des journées portes ouvertes au programme Point Justice en libre accès, atelier pour booster sa recherche d'emploi et apprendre à se protéger sur Internet. Informations sur les métiers de l'armée de terre et permanence retraite avec la CARSAT. Les ateliers et la permanence sont sur inscription auprès de l'espace France Service. Plus d'informations au 04 50 01 43 35. Vous pouvez également retrouver toutes vos informations sur le site internet de la radio, radioéphémère.com. Et si vous aussi, vous voulez partager un événement, rendez-vous directement sur le site internet de la radio, rubrique « Nous contacter ». Pour la suite du son, Rihanna avec Rude Boy. Mais juste avant, c'est Roya sur Radio Éphémère.

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1: 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Et nous, eh bien, dans quelques instants, pour la suite du son, c'est Kaigo qui arrive. Vous bougez pas, ça arrive tout de suite.
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1: 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Kaigo avec Heaven on Your Mind sur Radio Éphémère. Belle fin de journée.

0: Déjà 17h sur Radio Éphémère, moi c'est Emeric et je continue de vous accompagner en musique avec vos bons plans et bien sûr votre jeu pour tenter de repartir avec votre pizza au Kioska Pizza. Pour la suite du son, que Black et Franglish avec Boucan qui arrive sur Radio Éphémère. Mais juste avant, eh bien c'est Alessia Cotto que l'on retrouve pour le point sur l'actualité locale et nationale. Salut Alessia.
1: Bonjour à toutes et à tous. Dans l'actualité de ce lundi, des établissements fermés face à la mobilisation étudiante, la sécheresse s'aggrave encore en Haute-Savoie, Octobre Rose à Rumilly, bientôt le lancement des travaux pour la nouvelle piscine des Marquisas et la victoire écrasante du GFA Rumilly-Vallière. L'enseignement à distance est reconduit aujourd'hui dans 5 établissements à Annecy et Argonnais. Selon la préfecture, 15 établissements ont été concernés par des rassemblements vendredi. 2 gendarmes ont été légèrement blessés, ainsi que 2 lycéens, mais lors d'une rixe entre élèves. Les forces de l'ordre ont par ailleurs essuyé des jets de projectiles, des tirs de mortier et des jets d'acide. 30 interpellations ont eu lieu. La Haute-Savoie manque toujours cruellement d'eau après un mois de septembre particulièrement sec et des températures au-dessus des normales. Le secteur de Larve-Aval passe en niveau de crise, le niveau maximal. Il rejoint les Drances, le Chéran et les Us, déjà en crise. Les restrictions d'usage de l'eau sont prolongées jusqu'au 31 octobre dans tout le département. La préfecture annonce également des contrôles pour vérifier le respect de ces mesures. Rumilly passe en rose pendant tout le mois d'octobre. La ville et le centre hospitalier Gabriel Desplantes multiplient les actions pour sensibiliser au dépistage du cancer du sein. Un stand d'information sera proposé demain dès 15h à l'hôpital, puis un café rose lundi 12 octobre de 8h à midi sur la promenade Philippe Perron. À noter aussi, depuis septembre, l'hôpital de Rumilly dispose à nouveau d'un mammographe après 3 ans sans cet équipement. Le permis de construire de la nouvelle piscine des Marquisas à Annecy a été signé jeudi dernier par le maire Antoine Armand. Les travaux doivent débuter à la fin de l'année pour une livraison prévue à l'été 2028. Le chantier est estimé à 33,1 millions d'euros. Le futur équipement comprendra notamment un bassin nordique de 50 mètres avec 8 couloirs, un bassin de 25 mètres, un bassin de loisirs extérieurs, une pataugeoire, un solarium et une plaine de jeux. En foot, le GFA Rumilly-Vallière s'est imposé 4 à 1 samedi face à Limonest au stade des Grands Jets. Il occupe actuellement la 7e place au classement général de National 1. Prochain match le 16 octobre avec un déplacement à Châteauroux. C'est la fin de ce flash. Merci d'avoir choisi Radio Éphémère. Bon début de semaine à tous.
0: Merci beaucoup Alessia. On te dit à tout à l'heure dès 18h pour le prochain point sur l'actu. Et là, nous, on fait tout de suite un point sur la météo avec actuellement 25 degrés du côté de Rumilly et de l'Albanais. C'est un ciel bleu dans l'ensemble avec quelques nuages, mais ça reste très partiel. Et ce soir, le soleil se couchera à 19h09 précisément. Cette nuit, le temps attendu est dégagé également avec des températures eh bien, descendant entre 12 et 11 degrés au minimum de la nuit. Coup d'œil sur vos conditions de circulation avec eh bien, du côté de Rumilly, quelques ralentissements au niveau eh bien, de la rue de l'Annexion en direction du Quai des Arts. Ça ralentit également aux abords du rond-point Cacahuète quand vous arrivez eh bien, depuis le centre-ville au niveau du Pont-Neuf, quand vous arrivez également depuis Vallière ou encore eh bien, depuis la Rocade ou même depuis Salles. Enfin bref, ça ralentit à toutes les entrées du rond-point Cacahuète. Au niveau de la Rocade, eh bien, quelques légers ralentissements aux abords du lycée Porte des Alpes et des ralentissements du côté de l'entrée sud de Rumilly aux abords d'Hyperu. Du côté d'Annecy, toujours autant de ralentissements du côté du centre-ville, des ralentissements qui se sont formés également eh bien, en direction d'Annecy depuis le Verrier du Lac. Ça ralentit un petit peu à Sévrier, mais ça reste léger dans l'ensemble. Du côté eh bien, de la voie rapide aux abords de Mété en direction de la zone du Grand Épany, pas mal de ralentissements. Et toujours sur la voie rapide aux abords eh bien, de la zone du Grand Épany, ça ralentit en direction de Sillingy. Du côté d'Annecy Nord, rien à signaler pour le moment. Soyez prudents sur la route, moi je suis avec vous jusqu'à 19h. Et pour ça, eh bien, je continue de vous accompagner avec du bon son sur Radio Éphémère, Que Black et Franglish avec Boucan.

0: Bruno Mars, I Just Might sur Radio Éphémère.
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0: Et oui, moi je suis avec vous jusqu'à 19h et pour ça, eh bien, on fait un point sur vos bons plans avec un rendez-vous ce jeudi au musée Notre Histoire de Rumilly pour une conférence sur l'histoire de la coutellerie. À partir de 18h15, Cyril Dagan, coutelier et Thierry Dufresne, collectionneurs, interviendront avec Christian Lemasson, historien et ethnologue spécialiste dans la coutellerie. Une conférence gratuite. Et rendez-vous au Quai des Arts de Rumilly pour une soirée musicale ce vendredi à 20h30 avec Daphné Kritaras, chanteuse mêlant musique méditerranéenne, jazz, classique et électro, accompagnée de PneVMA. En première partie, un groupe inspiré du Rebetiko et de différentes influences internationales. Le concept est en configuration assise avec des billets de 8 à 20 euros. Comme d'habitude, tous vos bons plans sont à retrouver bien sûr sur le site internet de la radio, radioéphémère.com. Et nous, eh bien, on continue tranquillement cette playlist sur Radio Éphémère avec Timbaland et Nelly Furtado. Mais juste avant, c'est Kelly Rowland sur Radio Éphémère.
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0: et Nelly Furtado sur Radio Éphémère. 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
0: 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Et c'est le son de Taïk avec Girlfriend qui arrive pour la suite du son. A tout de suite sur Radio Éphémère.
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0: termine sur Radio Éphémère et là c'est Yann que l'on retrouve pour vos offres d'emploi.
1: Les offres d'emploi à Remillé dans l'Albanais.
2: Avec France Travail Séno.
3: Bonjour à tous et on commence avec Arumi, l'entreprise Alpedia qui propose en CDI un poste de technicien de maintenance, chauffage, ventilation, un poste d'électricien industriel et tertiaire. Alpedia accompagne collectivités et industriels dans la gestion et l'optimisation de leurs installations électriques, CVC et process. Le Crédit Mutuel Savoie-Mont-Blanc propose un poste de conseiller de clientèle bancaire en CDI. Le centre hospitalier Gabriel Desplantes recherche son cuisinier en CDD de 6 mois. L'agence SAMSIC emploie Auvergne-Rhône-Alpes recherche un préparateur de commande pour une mission intérim de 18 mois. Rejoignez le Centre communal d'action sociale sur le poste d'assistant administratif, instructeur et chargé d'accueil social, proposé en CDD de 12 mois. McDonald's recrute un équipier polyvalent en CDI. Plusieurs postes sont à pourvoir. Le pub australien Le Melbourne recherche en CDI un équipier pour renforcer son équipe. L'agence R2T Industrie et Services recherche pour une mission intérim de 18 mois. Un manutentionnaire

0: CDD de 9 mois. L'EHPAD Pierre Payet de Gruffy recrute un aide-soignant en CDD de 12 mois. L'entreprise BM Plâtrie à Hauteville-sur-Fière recherche un plaquiste peintre en CDD de 6 mois. À Labiol, TMBI France recrute un maçon avec expérience pour des chantiers sur la région en CDI. L'agence Calici, intérim et recrutement, recherche un agent des services périscolaires pour une mission de 4 mois à Nonglard. Bois et charpente de l'Épine à Marcela Albanais recrute en CDI un charpentier chef d'équipe ainsi qu'un charpentier. La fédération œuvre laïque Haute-Savoie recherche un animateur péri-extrascolaire pour mettre en œuvre un projet éducatif. Poste en CDD de 8 mois à Marcela Albanais. La menuiserie savoyarde Monton A et Fils à Marigny-Saint-Marcel recrute en CDI un menuisier polyvalent, un opérateur centre-usinage menuiserie, un aide-menuisier. Ces offres d'emploi s'adressent évidemment aussi bien aux femmes qu'aux hommes. Vous souhaitez en savoir plus? Retrouvez les références de ces postes sur la page emploi de la radio. De nombreuses autres opportunités d'emploi également disponibles sur francetravail.fr. Passez une belle journée avec Radio FMR.
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2: Merci beaucoup Yann, et nous on continue tranquillement cette playlist Offenbach et Sofiane Pamart sur Radio FMR.

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1: Allez, c'est parti, vous écoutez Radio Éphémère, merci d'être avec nous. Moi, je continue de vous accompagner jusqu'à 19h pour cette fin de journée de ce lundi. 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Adèle et Robin qui arrivent pour la suite du son. Mais juste avant, c'est 47R avec Superstar sur Radio Éphémère, bien sûr.

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2: Dans quelques instants, eh bien, il sera déjà 18h sur Radio Éphémère, mais ne vous en faites pas, je vous accompagne pour cette fin de journée jusqu'à 19h. Et pour ça, eh bien, on fait un point sur vos bons plans avec un rendez-vous ce samedi et samedi prochain de 8h30 à 12h30 sur le marché de Marsla Albanais au programme Walid Wergmi, apiculteur en Haute-Savoie, vous fera découvrir ses produits avec dégustation et vente de produits issus de ses ruches. Vous pourrez également découvrir le métier d'apiculteur grâce à une ruche pédagogique et du matériel d'apiculture. Et rendez-vous également ce samedi dès 10h au pôle d'Albi-sur-Chéran pour fêter les 30 ans de Cyclamen. Au programme, de nombreuses animations avec des ateliers nature, une librairie, des conférences ou encore des expositions. Profitez également d'un repas à midi ainsi qu'un concert d'artistes locaux en soirée. Comme d'habitude, et bien sûr, tous vos bons plans sont à retrouver sur le site internet de la radio, radioéphémère.com. Nous, dans quelques instants, on va faire un point et bien sûr votre météo ou encore sur l'actualité locale présentée par Alessia Cotto. Mais juste avant, c'est Calumni et Océan Drive sur Radio Éphémère.

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1: 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Vous écoutez Radio Éphémère, il est 18h, déjà 18h. Moi, je continue de vous accompagner pour cette fin de journée, en ce lundi 5 octobre sur Radio Éphémère. Et pour continuer de vous accompagner tranquillement, eh bien, c'est le son de DJ Snake et Bantu qui arrive sur Radio Éphémère. Mais juste avant, on fait un point sur l'actualité locale et nationale présentée par Alessia Cotto. Salut Alessia.
2: Bonjour à toutes et à tous. Dans l'actualité de ce lundi, des établissements fermés face à la mobilisation étudiante, la sécheresse s'aggrave encore en Haute-Savoie, Octobre Rose à Rumilly, bientôt le lancement des travaux pour la nouvelle piscine des Marquisats et la victoire écrasante du GFA Rumilly-Vallières. L'enseignement à distance est reconduit aujourd'hui dans 5 établissements à Annecy et Argonnais. Selon la préfecture, 15 établissements ont été concernés par des rassemblements vendredi. 2 gendarmes ont été légèrement blessés, ainsi que 2 lycéens, mais lors d'une rixe entre élèves. Les forces de l'ordre ont par ailleurs essuyé des jets de projectiles, des tirs de mortier et des jets d'acide. 30 interpellations ont eu lieu. La Haute-Savoie manque toujours cruellement d'eau après un mois de septembre particulièrement sec et des températures au-dessus des normales. Le secteur de l'Arve Aval passe en niveau de crise, le niveau maximal. Il rejoint les Drances, le Chéran et les Us, déjà en crise. Les restrictions d'usage de l'eau sont prolongées jusqu'au 31 octobre dans tout le département. La préfecture annonce également des contrôles pour vérifier le respect de ces mesures. Rumilly passe en rose pendant tout le mois d'octobre. La ville et le centre hospitalier Gabriel Desplantes multiplient les actions pour sensibiliser au dépistage du cancer du sein. Un stand d'information sera proposé demain dès 15h à l'hôpital, puis un café rose lundi 12 octobre de 8h à midi sur la promenade Philippe Perron. A noter aussi, depuis septembre, l'hôpital de Rumilly dispose à nouveau d'un mammographe après 3 ans sans cet équipement. Le permis de construire de la nouvelle piscine des Marquisats à Annecy a été signé jeudi dernier par le maire Antoine Armand. Les travaux doivent débuter à la fin de l'année pour une livraison prévue à l'été 2028. Le chantier est estimé à 33,1 millions d'euros. Le futur équipement comprendra notamment un bassin nordique de 50 mètres avec 8 couloirs, un bassin de 25 mètres, un bassin de loisirs extérieurs, une pataugeoire, un solarium et une plaine de jeux. En foot, le GFA Rumilly-Vallières s'est imposé 4-1 samedi face à Limonest au stade des Grands Jettes. Il occupe actuellement la 7e place au classement général de National 1. Prochain match le 16 octobre avec un déplacement à Châteauroux. C'est la fin de ce flash. Merci d'avoir choisi Radio Éphémère. Bon début de semaine à tous.
1: Merci beaucoup Alessia, on te retrouve eh bien pour le point final sur l'actu à 19h. Et nous on fait tout de suite un point sur la météo avec actuellement 24 degrés du côté de Rumilly et de l'Albanais. C'est un ciel bleu dans l'ensemble avec quelques nuages partiellement, mais ça reste très léger. Ce soir le soleil se couchera à 19h10 précisément, ou 9 pour être encore plus précis. Et cette nuit eh bien c'est un temps dégagé qui est attendu avec très peu de nuages dans le ciel, donc parfait pour observer les étoiles. Par contre pensez à vous couvrir puisque les températures descendront aux alentours de 12 à 11 degrés au minimum de la nuit. Coup d'œil sur vos conditions de circulation avec pas mal de ralentissements sur la voie rapide, aux abords de Métay, notamment quand vous arrivez depuis la zone du Grand Épagny en direction de Métay. Ça ralentit également justement dans la zone du Grand Épagny en direction de Sillingy. Du côté d'Annecy Nord au niveau de Métessy ou encore de Pringy, pas mal de ralentissements sont à signaler. Du côté de la rocade d'Annecy, idem, des complications avec pas mal de bouchons le long du lac au niveau de la plage des Marquisats ou encore du Paquier à Annecy avec pas mal de ralentissements au niveau de Sévrier ou encore du Verrier du lac. Ça va nettement mieux au niveau de Chaux, ça ralentit quand même un petit peu, notamment à la sortie de l'autoroute, et ça ralentit également au niveau de Rumilly, à l'entrée sud de Rumilly, aux abords d'Hyperu ou encore aux abords de Feu Vert et du Burger King. Ça ralentit également sur la rocade aux abords du lycée Porte des Alpes, que ce soit dans un sens ou dans l'autre. Et au niveau eh bien, du rond-point Cacahuète, pas mal de bouchons à toutes les entrées du rond-point, que vous veniez de Salles, de Vallières ou encore de la rocade et même du centre-ville. Pas mal de complications. En tout cas, eh bien, soyez prudents sur la route. Moi, je continue de vous accompagner jusqu'à 19h sur Radio Éphémère. Dans quelques instants, on fera un point sur vos programmes TV. Mais là, pour le moment, eh bien, c'est votre playlist qui continue avec Angèle ou encore Kungs dans quelques instants. Mais juste avant, DJ Snake et Bantou sur Radio Éphémère. Belle fin de journée.

0: Le son de Kungs sur Radio Éphémère. Merci d'être avec nous et belle fin de journée.
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0: Allez, comme chaque jour, on fait un point sur vos programmes TV de ce soir et on commence tout de suite sur TF1 avec du football en direct, Ligue des Nations, France-Belgique, dès 20h35. Sur France 2, votre série Les Aventurières avec 3 épisodes, dès 21h10. Sur France 3, pardon, votre film Mes Héros, dès 21h10. Sur M6, la suite de votre télé-réalité L'Amour est dans le Pré avec 2 épisodes inédits, dès 21h10. Sur W9, La Proposition, à 21h25. Sur TMC, Twilight, chapitre 2, Tentation, à 21h25 également. Sur TFX, Appel d'urgence avec 4 épisodes. À 21h10, Agression, Alcool et Conflit de voisinage, La Police d'Avignon sur le pont. Et à 22h15, un épisode un peu plus local avec Le SAMU d'Annecy, Les Urgentistes en alerte. Et pour finir sur Gulli, votre film Belle et Sébastien, Nouvelle Génération, dès 21h05. Et voilà, c'est tout pour ce soir. Comme d'habitude, pendant que vous décidez le programme TV de la soirée, je continue de vous accompagner en musique. Medusa et Khalid dans quelques instants. Mais juste avant, c'est le son de Angèle, Une seule vie, que je vous ai calé sur Radio Éphémère.

0: Medusa et Khalid sur Radio Éphémère avec Weekend.
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0: 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Bonne chance à tous et nous on continue tranquillement en musique avec le son de Justin Bieber et Nicki Minaj qui arrive dans quelques instants. A tout de suite sur Radio Éphémère.
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0: Dans quelques instants, Soprano qui arrive pour la suite du son avec DJ. Mais juste avant, c'est Yann que l'on retrouve pour vos offres d'emploi.
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3: Bonjour à tous et on commence avec Arumi, l'entreprise Alpedia qui propose en CDI un poste de technicien de maintenance, chauffage, ventilation, un poste d'électricien industriel et tertiaire. Alpedia accompagne collectivités et industriels dans la gestion et l'optimisation de leurs installations électriques, CVC et process. Le Crédit Mutuel Savoie-Mont-Blanc propose un poste de conseiller de clientèle bancaire en CDI. Le centre hospitalier Gabriel Desplantes recherche son cuisinier en CDD de 6 mois. L'agence SAMSIC emploie Auvergne-Rhône-Alpes recherche un préparateur de commande pour une mission intérim de 18 mois. Rejoignez le Centre communal d'action sociale sur le poste d'assistant administratif, instructeur et chargé d'accueil social, proposé en CDD de 12 mois. McDonald's recrute un équipier polyvalent en CDI. Plusieurs postes sont à pourvoir. Le pub australien Le Melbourne recherche en CDI un équipier pour renforcer son équipe. L'agence R2T Industrie et Services recherche pour une mission intérim de 18 mois. Un manutentionnaire à Rumi, un préparateur de commande à Albi-sur-Chéran, un technicien câbleur à Albi-sur-Chéran, un aide-peintre à Massingy, un opérateur poutre à Chavanot. La mairie de Salles recrute pour la cantine scolaire un agent de restauration en CDD de 9 mois. L'EHPAD Pierre Payet de Gruffy recrute un aide-soignant en CDD de 12 mois. L'entreprise BM Plâtrie à Hauteville-sur-Fière recherche un plaquiste peintre en CDD de 6 mois. À La Biolle, TMBI France recrute un maçon avec expérience pour des chantiers sur la région en CDI. L'agence Calici Intérim et Recrutement recherche un agent des services périscolaires pour une mission de 4 mois à Nonglard. Bois et Charpente de

0: un projet éducatif. Poste en CDD de 8 mois à Marcelat Albanais. La menuiserie savoyarde Monton A et Fils à Marigny-Saint-Marcel recrute en CDI un menuisier polyvalent, un opérateur centre usinage menuiserie, un aide menuisier. Ces offres d'emploi s'adressent évidemment aussi bien aux femmes qu'aux hommes. Vous souhaitez en savoir plus? Retrouvez les références de ces postes sur la page emploi de la radio. De nombreuses autres opportunités d'emploi également disponibles sur francetravail.fr. Passez une belle journée avec Radio FMR.
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2: 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On appelle tout de suite pour voir. C'est parti, je compose le numéro. Et le téléphone marche même plus. Je vais finir par pas pouvoir appeler la personne tirée au sort. Donc je pense que finalement, on va simplement dévoiler le grand gagnant de la journée.
0: Bravo.
1: Bravo.
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2: Et c'est Stéphane. Bravo à toi Stéphane de Rumilly qui a tenté sa chance aujourd'hui et qui va repartir avec sa pizza. Stéphane, je répare le téléphone et je te rappelle tout de suite. En tout cas, merci à tous d'avoir participé. Vous pourrez tenter votre chance encore demain matin dans le Wake Up avec Yann ou encore avec moi. Et là, moi, je continue de vous accompagner avec de la musique sur Radio Éphémère, Bormin et Skinny Days. On est ensemble jusqu'à 19h. Merci d'être avec nous.

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2: Allez, il est déjà bientôt 19h sur Radio Éphémère et moi je continue de vous accompagner tranquillement pour cette fin de journée de ce lundi 5 octobre 2026. Et pour ça, eh bien, on fait un point sur vos bons plans avec un rendez-vous ce samedi à la ludothèque de Rumilly pour ses portes ouvertes de 14h à 17h. Petits et grands pourront découvrir les activités, les jeux de société et les jeux en bois. L'accès est libre et gratuit aux 7 places de la Manufacture à Rumilly. Et rendez-vous ce samedi soir au Marilyn à Vallière pour une soirée savoyarde avant travaux. Au programme, un buffet savoyard à volonté avec raclette, tartiflette, croziflette et fondue pour 28€ par personne. Réservation obligatoire et DJ Jules mixera jusqu'à 1h du matin. Tout ça, ça donne faim et bah c'est l'heure de l'apéro actuellement et c'est pour ça... Avec le soleil couchant que je vous ai calé le son de Ugel et Solto avec Jamaican, Bam Bam sur Radio Éphémère. Belle fin de journée.

0: 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Déjà 19h sur Radio Éphémère, merci d'avoir été avec moi pour cette fin de journée. Et nous, eh bien, on termine tranquillement cette émission. Et pour terminer en beauté, Rufus du Sol avec Inner Bloom qui arrive sur Radio Éphémère. Mais juste avant, eh bien, on retrouve Alessia Cotto pour faire un point sur l'actualité locale et nationale. Salut Alessia.
1: Bonjour à toutes et à tous. Dans l'actualité de ce lundi, des établissements fermés face à la mobilisation étudiante, la sécheresse s'aggrave encore en Haute-Savoie. Octobre rose à Rumilly, bientôt le lancement des travaux pour la nouvelle piscine des Marquisas et la victoire écrasante du GFA Rumilly-Vallières. L'enseignement à distance est reconduit aujourd'hui dans 5 établissements à Annecy et Argonnais. Selon la préfecture, 15 établissements ont été concernés par des rassemblements vendredi. 2 gendarmes ont été légèrement blessés, ainsi que 2 lycéens, mais lors d'une rixe entre élèves. Les forces de l'ordre ont par ailleurs essuyé des jets de projectiles, des tirs de mortier et des jets d'acide. 30 interpellations ont eu lieu. La Haute-Savoie manque toujours cruellement d'eau après un mois de septembre particulièrement sec et des températures au-dessus des normales. Le secteur de l'Arve Aval passe en niveau de crise, le niveau maximal. Il rejoint les Drances, le Chéran et les Usses, déjà en crise. Les restrictions d'usage de l'eau sont prolongées jusqu'au 31 octobre dans tout le département. La préfecture annonce également des contrôles pour vérifier le respect de ces mesures. Rumilly passe en rose pendant tout le mois d'octobre. La ville et le centre hospitalier Gabriel Desplantes multiplient les actions pour sensibiliser au dépistage du cancer du sein. Un stand d'information sera proposé demain dès 15h à l'hôpital, puis un café rose lundi 12 octobre de 8h à midi sur la promenade Philippe Perron. A noter aussi, depuis septembre, l'hôpital de Rumilly dispose à nouveau d'un mammographe après 3 ans sans cet équipement. Le permis de construire de la nouvelle piscine des Marquisas à Annecy a été signé jeudi dernier par le maire Antoine Armand. Les travaux doivent débuter à la fin de l'année pour une livraison prévue à l'été 2028. Le chantier est estimé à 33,1 millions d'euros. Le futur équipement comprendra notamment un bassin nordique de 50 mètres avec 8 couloirs, un bassin de 25 mètres, un bassin de loisirs extérieurs, une pataugeoire, un solarium et une plaine de jeux. En foot, le GFA Rumilly-Vallières s'est imposé 4 à 1 samedi face à Limonest au stade des Grands Jets. Il occupe actuellement la 7e place au classement général de National 1. Prochain match le 16 octobre avec un déplacement à Châteauroux. C'est la fin de ce flash. Merci d'avoir choisi Radio Éphémère. Bon début de semaine à tous.
0: Merci Alessia, bon début de semaine à toi également. Et on te retrouve eh bien, demain matin dans le Wake Up avec Yann. Et nous là, on fait tout de suite un point sur la météo avec actuellement 21 degrés du côté de Rumilly et de l'Albanais en général. Ce soir, le soleil se couchera à 19h09 précisément, donc dans une petite dizaine de minutes. Et on le remarque déjà pas mal puisque eh bien, la luminosité a bien baissé cette nuit. Le temps restera comme actuellement, c'est-à-dire avec un ciel dégagé. Et par contre, au niveau des températures, eh bien, ce sera aux alentours de 12 à 11 degrés pour les minimums de cette nuit. Coup d'œil sur vos conditions de circulation avec eh bien, du côté de Rumilly, plus rien à signaler, tout roule parfaitement. Du côté d'Annecy, ça ralentit encore un petit peu dans la zone eh bien, du Grand Épanier en direction de Sillingy. Au niveau d'Annecy, dans le centre-ville, eh bien, quelques ralentissements encore à signaler ou encore au niveau de la rocade du côté d'Annecy également. Sinon, eh bien, tout roule parfaitement, alors soyez prudents sur la route. Et comme d'habitude, le prochain point trafic, ce sera demain matin dans le Wake Up avec Yann. Allez, fin d'émission tranquillement ensemble. Merci d'avoir été avec moi. Je vous souhaite une très belle soirée sur Radio Éphémère. Je vous ai calé du bon son pour la suite. Nous, on se retrouve eh bien, demain de 16h à 19h comme chaque semaine. Et moi, je vous dis, eh bien, bah, forcément, à demain. Ciao.

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